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1: Полиглотом Дассеном было записано несколько версий песни «L'été indien». Сразу после французского варианта, слова для которого написал Пьер Делануэ, Дассен записывает немецкую и итальянскую версии «L'été indien». Затем появляется испанская версия, а чуть позже – английская.
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